0: toujours prendre. Et auquel des anges a-t-il jamais dit « Assieds-toi à ma droite ». Que je sache de tes ennemis ton marchepied. Ne sont-ils pas tous des espoirs au service de Dieu?
1: On va voir que
0: je prends un ministère en faveur de ceux qui doivent hériter du salut. Épître aux Hébreux, chapitre 2. C'est pourquoi nous devons ne pas plus nous attacher aux choses que nous avons entendues, de peur que nous ne soyons emportés loin d'elles. Que si la parole annoncée par des anges a reçu la foi, et si toute transgression a toute désobéissance a reçu un jour pour être reçue, comment échapperons-nous en nous obligeant à s'y renseigner?

0: terme une forme d'indépendance pour le code de prendre soin de ne pas utiliser le mot indépendance pour ne pas hériter d'Allemagne et donner ainsi une chance.
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